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4: Mariam et Amadou, bonjour. Ça va bien? Comment allez-vous?

La Chine excelle dans le textile, la Thaïlande dans les grains de riz, le Japon fait des automobiles, et les US du R&B. 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

Luke Skywalker vote pour les verts. Dans l'univers, quelle harmonie!